France, des âmes vaillantes tentent leur chance et partent en mission de reconnaissance. Des coureurs des bois libres et fiers, un pied mouillé, l'autre à terre, sur leurs canons légers, domptent les rivières.